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1: Great song. Everything he does is kind of fantastic.
2: Yes, actually, about this one was a live song. But when he was doing concert, everyone is engaged. I mean, mm-hmm. he's sweating, but everyone in the theater is sweating. Yeah. Right? That's engagement.
1: Yeah.
2: All right.
1: Next song. So,
2: yes.
1: Boris Vian, La Complainte du Progrès.
2: Yes, Boris Vian, very interesting guy because he was not necessarily known to be a singer. He was really writing poems. He would have won a Nobel Prize in literature because that's how talented he was. But well, this is one of his great songs about, yes, walking and I mean, the life, right?
1: Great.
2: The life.
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1: And that was Boris Vian, La Complainte du Progrès. Great, another amazing song.
2: But he's right, though. Maybe 100+ years ago, it was all about flowers and kisses and hugs. 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
1: Right.
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2: Anyhow, yeah, great song. 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
3: Bonjour, je m'appelle Mwajuma Zita. J'ai 9 ans. You're listening to Rive Gauche on Rivers West Radio. Je habite avec mon maman, papa, oncle, mon trois frères et mon sœur. Mon sœur est 3 ans. Mon deux frères, un est 7 et le autre c'est 6. Mon petit frère, il est trop petit, il est 9 mois. J'habite dans mon maison avec mon grand-mère, mon maman, papa, oncle, mon trois frères, mon sœur.
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1: 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Claude cannot see my screen very well, but the next song we have is Métro Boulot Dodo. 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
2: 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But anyhow, so let's listen to Métro Boulot Dodo.
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